0: Une enfant de Perle.
1: Mon ami Gabi. Picasso. Le photographe italien. Les anarchistes.